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symbole, c'est l'amour. Paralyse, c'est action, c'est compréhension, c'est finition.

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1: La logique du porrissement, c'est la blessure qui s'infecte et le microbe qui se délecte. Quand se rengorge la gangrène, c'est la fissure qui rigole et la rigole qui se fend la gueule.

c'est dans le swing de cette logique d'un soir de mercredi décembre justement. Un épiphénomane travaillant du chapeau au milieu de macadam vague près de la madame paumée me confia qu'il avait cancer entre deux ulcères d'estomac. Une prodigieuse dialectique pour consacrer le porisme.

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0: Il est 5h.
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Éternel, je n'ai ni un cœur qui s'enfle, ni des regards hautains. Je ne m'occupe pas de choses trop grandes et trop relevées pour moi. Loin de là, j'ai l'âme calme et tranquille comme un enfant sevré qui est auprès de sa mère. J'ai l'âme comme un enfant sevré. Israël, mets ton espoir en l'Éternel. Dès maintenant,

Voici. Bénissez l'Éternel, vous tous, serviteurs de l'Éternel, qui vous tenez dans la maison de l'Éternel pendant les nuits. Et levez vos mains vers le sanctuaire et bénissez l'Éternel. Que l'Éternel te bénisse de Sion, lui qui a fait les cieux et la terre.

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C'est qu'on fraîchait la rosée, qu'a descendu à sous montagne, Zion. 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

suis ni votre père, ni votre fils, ni votre simple d'esprit. Béni, oui, oui, merci, Bwana, pigeon béni. Pas non plus votre indien, votre nègre, votre juif ou arabe, votre turc avec tête ou sans tête, punching man, cobaye ou primate de cirque, marionnette pathétique, poupée de paille et de sonaille, bête de foire en exutoire au carnaval de vos pouvoirs. Ne serai jamais votre trône et votre golf ou le Bagdad de vos débâcles, la bonne conscience de vos remords, l'alibi de vos folies, le recoin de vos poussières, ou le bunker qui vous préserve de la clameur de vos phobies, le marchepied sacrificiel pour immoler l'autocratie persécutrice de votre image anthropomorphe et vos pulsions schizophrènes.

0: je ne suis surtout pas votre zombie, votre antéchrist, votre tabernacle de chimères et de leurres, votre fétiche excrémentiel, votre raison de jouir, de pourrir et d'oxyre. Feu nourri sur nos jours, nos amours et nos rêves. Feu de race et de classe et de camps de rapaces. Feu de clans et de sectes, aux fantasmes sans bornes. Hiroshima d'orgueil, de carnage et de cendres.
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0: Je refuse au devant de vos mégalocrises de gémir au convoi des victimes soumises, de la machine à remonter la courbe exponentielle, de vos métastasantes et galopantes déchéances, de vos hypocrisies et vos hypochondries, de vos incontinences et vos logomachies, quand vous semez vos merdes et que le monde en chie. Fukushima Kiabel, au schéma démentiel.
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0: Je refuse enfin d'être l'antidote utopique ou la poupée vaudou magique qui vous délivrera de la persécution du mensonge qui vous ronge et de la vile servilité de vos égos vénalisés. Car je ne suis moi-même personne. Je ne suis personne, pas même moi. Et suivant mon chemin de foi, je ne suis nul autre que moi-même.
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1: Salut la famille. Salut les gens. Salut tout le monde. Eh bien, moi, finalement, contrairement à l'épisode, hein, je dis à moi que je faisais partager un petit moment très agréable avec moi parce qu'aujourd'hui, j'ai fait l'acquisition d'une petite longue vue pour mon passage. Je t'ai gardé mon caïman un peu, qui s'est capté les oiseaux, les différentes espèces de canards, parce que la chasse ouverte, ben, écoute ça, quoi, vous voyez. Alors, moi, je faisais partager une petite longue vue dont j'ai fait l'acquisition. Vous voyez. Ça, c'est une longue vue, moi. Si j'avais un mêle passant, oiseau, moi, qui espèce, qui coulait, qui génération. Écoutez, ils se disent, est-ce que c'est un mâle, c'est un femelle? Voilà, attention, moi, quelqu'un. Ah, et bien, excusez-moi. Eh bien, regarde ça, ma carrière. Eh bien, ouais. Moi, mon maman, t'es un petit voisina. Depuis un moment, moi, l'autre mari n'est pas là encore. Je dis à moi, un modèle, l'autre déposé, hier, sans l'autre couleur. Tout ça que c'est mignon, l'autre lundi, c'est en vert, après en rouge, en jaune, en marron, en violine. Ah ouais, mais attends, l'autre mari n'est pas là encore. Le divorcé. Qui est-ce qui a roulé là? Ah, faut que me fie quoi, faut que me fie quoi. Je dis la femme et l'homme dans une même maison, ça sent catastrophique, hein. Je ne sais pas si c'est pour les oiseaux, mais je ne sais pas si c'est pour les oiseaux. Je ne sais pas si c'est même les myopathes et les myralogiques, ces oiseaux. Eh oui, même je ne sais pas si c'est pour les photos. Et puis, je ne sais pas si c'est pour les photos. Eh oui, eh oui. Hey, comment tu... bonjour, bonjour. Bonjour, voisin, ça va? Hein? Non! Non, mais non, mon papa. Moi, pas avec moi-même. Non! Moi, je vais ça dehors, la mastiquer. Parce que hier soir, j'ai vu une étoile filante qui est passée fou. Alors, aujourd'hui, je m'ai décidé, je fais sortir ma longue vue pour suivre la trajectoire de l'étoile filante pour faire mon vœu. Mais, moi, pas avec moi, je n'ai pas de temps pour ça. Je n'ai pas de temps pour ça. Je m'en tiens collé, moi, là. Je m'en tiens collé, moi. On va pas chiffon.

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1: Il est 9h.
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5: Chez mes amis, je ne suis pas habitué. 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
5: mais actuellement, on peut dire aux jeunes gens, les boire un visou. 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
5: Visou, bois, visou.
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5: 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Si ouais, c'est pour nous parler sur ça, ça fait un peu de temps. Actuellement, c'est un belker, tout bagage comme ça. Ce sont des gens qui speakers et ils snackers, vous avez dit ça.
4: C'est ça.
5: Ils snackers.
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0: Il est 13h.
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0: 14h.
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0: Jean-Louis Amonso.
1: C'est l'hôtel.
0: Oui.
1: Excuse-moi de te demander pardon, ma petite chérie, si je te dérange. Hein?
0: Oui.
1: Un petit soulagement, est-ce que tu peux me donner une petite réponse, s'il te plaît?
0: Oui.
1: Laisse-moi t'expliquer pourquoi je te sonne. C'est une amie de ma petite fille qui est sortie de Trinidad.
0: Oui.
1: Et puis, tu m'emmènes là, et puis nous, depuis des jours, qui a parlé bien. C'est une personne très charmante. Mais qui a parlé bien qui est anglais, je suis seule avec lui. Et puis, moi, je vais parler fatigue bagaille. Moi, la petite fille est dans le cabinet, ça fait une demi-heure. Et moi, je vais parler, ben, dis-lui de sortir. Et comment tu dis sortir de le cabinet en anglais, s'il te plaît?
0: Sortir. C'est go out, sortir.
1: Sortir de le cabinet, comment oui. Tu dis ça?
0: Il faut dire, c'est toute une phrase, hein, tu veux écrire.
1: Ma qu'à regarder, ouais, ça m'a pas fait. Et comment, dis-moi comment tu mets ça?
0: Could you please go out?
1: Attendez,
0: Could you? Oui, please.
1: Could you please?
0: Go out.
1: De qui est-ce?
0: Go out.
1: Go out.
0: Go out.
1: Go out. Oui, j'étais. Oui. Mathieu, comment t'es payé? Alors, attendez, reste avec moi un petit peu. Et. HLA! Could you please go out, s'il te plaît? HLA! Could you please go out?
0: Je te demande pardon, nous pouvons lever, je te sens.
1: Et Baka, Jack, on pense à ce que je lui dis, hein?
0: Ah bon? Eh bien, il faut essayer d'ouvrir la porte de...
1: Mais la clé en dedans, trou sérieux, c'est pas...
0: Eh bien oui, mais s'il y a quelque chose qui lui arrive, il vaut mieux appeler quelqu'un qui puisse ouvrir la porte pour vous.
1: Mais pas ni personne à l'entour, moi j'ai essayé de demander mon si je peux pas... Mais même parler de moi, anglais, bah, moi j'ai crié tout de côté, il n'y a pas ça, dis-moi, que, ou celle qui j'ai dit, moi, comment est-ce qu'il a dit, fais mon sortir dans le cabinet, s'il te plaît.
0: Ah bon?
2: Il est 15h.

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1: Avec au premier plan la tragique comédie chaque jour plus grotesque des armes, la conjugaison des indices du monde a l'air de concourir à l'irrésistible avènement de la crise du rire. Le pire en face, jusqu'à ce qu'il fasse rire, comme disait Beckett, l'aspire du pire à se cracher la tête et en pisser de rire. Pas seulement en face, au reflet des images et de toutes nos glaces, mais partout alentour, tout alentour du ciel, au contour de nos ailes, aux aisselles de nos jours. Et le pire en dedans, vampire, dans les élans du sang, dans la chair du désir et le poumon du temps.

rire s'empiffre et l'aspire empire la face du rire. Les pouvoirs avalisent les voraces mains basses et le bal des valises des manias aux mains sales. Et le fric alimente la fringale des balles, la frénésie des bombes et l'immense hérésie qu'est la fin dans le monde. Et ça fait des dégâts tragico-latéraux, gigantesques hématomes aux éclats d'hécatombes. Les sorciers de l'espoir à tout prix maintenant désespèrent de leurs fétiches et leurs bréviaires, de leurs gris-gris et leurs grimoires, des faux oiseaux de leurs miroirs. Cependant que les chefs des croyants intégristes, par le feu de leurs dieux et le sang de leurs fils, perpétuent la terreur sur un tempo d'enfer. Et le pire s'empiffre et l'aspire empire la face du rire. Les viscères du monde en tous bords vocifèrent. Leurs cris se brisent les dents et s'éclatent les tempes dans un silence ahurissant. Aux cavernes s'enfondent des mythes engloutis de la dépravation et de l'ignominie. Corruption chaque jour plus funeste des ombres, à la solde de monstres, aux richesses sans nombre. Et le pire s'empiffre et l'aspire empire la face du rire. Mais l'empire du fric bat de l'aile et chancelle au sommet fallacieux de ses tours de chiffres. Car voici que s'annonce le déclin des rapaces et que monte en tout lieu le tsunami des masses et le chant planétaire de ferveur indigène des guerriers de lumière de la plus belle arène. Protecteur de la terre, pourfendeur de la guerre, projecteur de conscience et de grande renaissance. Et le pire s'empiffre et l'aspire empire la face du rire. Et le rire dans le vent sur la crête du pire déclame aux indignés de tous les continents: ô vagues, ô citoyens, bâtisseurs de demain, chantez vos rébellions, plantez vos fondations, tissez vos résistances, signez vos exigences, rognez vos illusions et vos aliénations. Aguerrissez vos âmes et surfez sur vos joies tout autant que vos larmes. Puisqu'il ne restera dans les intermèdes du pire, au cœur de mon délire, opéra de douleur, pour que renaisse en l'homme la vertu du bonheur. Il ne restera guère que le temps de fumer des poussières de lumière, des pilules d'éther, de crier à tue-tête comme une bête qu'on achève dans le feu d'une fête, ou alors de crever des brunes de mystère, des jardins éphémères, ou bien, faute de mieux, que le temps de courir sous les cieux pour ne pas dépérir, dans la rue, la forêt, la pampa, la savane, aux confins du désert. Sinon, face à la mer. Courir à pleine bronche, avec des cailloux dans la bouche, comme disait Démosthène. Courir à perdre haleine de toutes nos veines. Planer en plein soleil et rire comme un enfant sur une plage de sable très blanc, aussi blanc que sont blanches les nuits de blues et d'insomnie, les nuits de grève du sommeil, les nuits de camps de réfugiés, jonchés d'enfance naufragés, les nuits de soif irrépressible, de monde encore inaccessible, les nuits de rêve tourmenté d'une terre de vrais.

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0: Et Sophie, nous avons dû couper, censurer ta partie parce que... pour liker avec un chien, non, on ne pouvait pas. Nous saluons la SP en passant. Et c'est tout de suite le répondeur sur Brabrand FM.
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0: Un, deux. Il est bon là, nous allez. Un, deux. Ok.
1: Chers amis, chers électeurs et tristes, c'est parce que vous m'avez poussé à venir ici, à me présenter à cette élection que j'y suis. Et je vous dis merci. Pour commencer, je tiens à vous dire que je suis trilingue. Je parle 45% de 10 langages français pour faire 10 plats, 45% du langage créole pour monter des mônes, et j'ai gardé 10% de langage anglais pour les estointes finaux. Avec mon cousin Rick, nous avons monté le parti, c'est nous-mêmes pour moi-même, enfin, c'est nous-mêmes pour nous-mêmes, en pensant à moi, avec comme seul objectif, c'est de pouvoir faire un désennain dans l'Assemblée unique, c'est-à-dire gagner les élections législatives et régionales au grand désarroi de mes conquérants. Mais mon programme, il est consistant, il est plein, il bité en dedans. Et c'est pour cela, à respect pour vous, que je ne vais pas tout dire ce soir. Je ne vais pas tout dévoiler. Je ne vais pas me répondre ni de ci, ni de sous non plus. Mais sachez même que quand je serai président du conseil régional départemental, premier bilan que fait, j'abolirai cette histoire de droite et de gauche. Il faut arrêter avec la droite capitaliste, car ce capitalisme, c'est l'exploitation de l'homme par des hommes. Mais aussi arrêter la gauche socialiste communiste, car pour eux, c'est l'inverse. C'est l'exploitation des hommes par l'homme. Faut nous arrêter ça, Francadi, stop. Quand je serai président du conseil régional départemental, je ferai attention à la poussée bizarre. Je refuse de croire à la montée des sectes, des pédophilies, des religions bizarres, des macroméphilies, des violophilies, enfin toute carité philiquinie. Acadie, stop. Quand je serai président du conseil régional départemental, j'aurai trois téléphones séculaires portatifs. La première ligne pour ma maman et ma femme que je vais donner à mon chef de cabinet. Une deuxième ligne pour les électeurs que la secrétaire de l'adjoint de mon chef de cabinet aura. Et une troisième ligne pour ma maîtresse. Troisième ligne pour ma secrétaire privée personnelle que j'aurai en permanence là près de moi sur mon phare. Quand je serai président du conseil régional départemental, pour vous prouver que je vous aime, moi, mes autolos, je vais acheter avec votre argent, l'argent du contribuable, un gros loto blindé, toute option, avec un gros maman poste dedans, quatre gros papas baf et cinq petites thèses pour réécouter mon conférence avec plein de poissons frits dedans. Quand je serai président du conseil régional départemental, je vais nationaliser tous les lolos et tous les vivettes. Oui, nous allons nationaliser ça. Et bien nous créer un labre, on a location pour les broyeurs de robes professionnels. Faut nous aider. Assez économie à payer en nous. Et après ça, là nous gagner, là nous prendre la victoire. Je ferai le concert, je ferai un grand concert, c'est-à-dire je vais inviter Michael Jackson en personne ici. Ok, invité, pour y faire ça, fait musique pour nous, mais je exige, enfin, ok, voulez. Qu'en première partie, boys band local en nous passer, les 3A, c'est-à-dire Santana, Anzala, et Ira, yo que vin danser, yo que vin chanter ban nous. Voilà. Quand je serai président du conseil régional départemental, ça c'est important. Quand je serai président du conseil général départemental, je veux que si vous avez faim, vous avez toujours de l'argent sur vous pour aller acheter à boire dans les robinets payants de la ville. Lors de mes prochains meetings, Je vous parlerai de mes projets concernant l'insécurité. Parce que trop c'est trop. Je suis en contact actuellement avec la mafia pour pouvoir armer les électeurs pour faire arrêter fruité bordel. Je vous parlerai de la canne banane. Par souci d'économie, je pense les faire un désanin. Personne avant moi n'avait pensé ça. Faire canne banane, font sel gros fruit, canne banane. Je vous parlerai aussi de gros caterpillars que je vais prendre. Un gros tracteur pour pouvoir aller Marie-Galante, pour pouvoir aller Désirade, pour pouvoir aller les Saintes, Saint-Martin, Saint-Barthélemy. Et comme ça, nous sommes l'un à côté à l'autre, nous sommes forts, nous sommes plus puissants. Et comme ça, on peut prendre bateau parce qu'on est mal de mer. Ainsi, en attendant, parlez autour de vous. Faites voter. Votez, faites voter massivement pour un candidat gentil, généreux, agréable, un morceau fait. Les autres vous diront que je suis un aliéné, que je n'ai pas fait étude à politique. Mais qui diable est-il de ça? Je n'ai pas besoin d'études pour vous aider. Eux, ce sont des tchots. Yo, c'est des tchots, des détiquettes, des pipilites. Moi, je suis l'homme qu'il vous faut. Mais au soir des résultats, yo, qui perd l'équilibre. Yo, qui tombe inzel la boue. Mais anglais aussi. Votez et faites voter pour votre ami à la personne de moi-même qui se présente. Ne vous trompez pas, pas laissez mon couillon des autres. Mettez dans ligne les bulletins qui écrit moi-même, il se poche tout. Moi, Jean de son prénom, Jean poche tout pour vous servir.
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1: Il est 20h.
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1: Ok.
2: Allô, Fomi Rouge? C'est Yann. Nous ka jouer à Soyari. 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
4: Ok. Pas de problème.
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0: Nous allons passer aux choses sérieuses. Nous avons constaté avec amertume, depuis tous ces derniers temps, les divorces tendent à devenir ostentatoires. Les femmes divorcent d'avec leur mari comme si c'était d'abandonner leur vieux soutien-gorge. Et les hommes divorcent d'avec leur femme comme si c'était d'abandonner leur vieille chaussette. Et c'est les enfants qui en souffrent. Au niveau de l'ONU, mon collègue Ben Ki-moon et moi avions essayé d'élaborer un certain nombre d'articles qui vont désormais régir la vie dans les foyers conjugaux. Il s'agit bien de 12 articles, dont 6 qui concernent la femme et 6 qui concernent l'homme. Si vous êtes d'accord, je vous en livre les teneurs. Si vous n'êtes pas d'accord, on ferme les portes et les fenêtres. Vous remboursez le temps et les places qui restent et vous restez définitivement ici. Vous êtes d'accord ou vous n'êtes pas d'accord? Voilà, comme on est en démocratie, si on est d'accord, tous ensemble, oui, oui, oui. Tous ensemble, tous ensemble. Tous ensemble, tous ensemble. Merci, c'est la voix de la majorité écrasante. Et c'était tout simplement pour savoir ceux qui sont pour et ceux qui ne sont pas contre. Mais comme la tradition veut qu'on commence toujours par la femme, c'est pas moi qui irai à l'encontre de cette tradition. Charte fondamentale des déclarations universelles des droits et devoirs de la femme dans le foyer conjugal. Article 1. Ce que femme désire, l'homme accomplit. Merci les femmes. Je savais que vous étiez là. Les hommes ne sont pas tout à fait d'accord. Ils n'ont pas applaudi. Mais on s'en fout. Parce que là, c'est l'ONU. Et ça...
1: Il est 23h.

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Mesdames et messieurs, messieurs et dames, bienvenue sur Brombron FM, la seule radio qui s'écoute chez les autres. Un maximum de zécu, de tio, de bombidés qui passent sur les radios là ça. Donc ici passons super bon petit moment, fort agréable entre vous et moi. Allez, un poupée heureuse. Alors on s'assoit, on se met à l'aise. Cool, cool Ragoul. À l'aise Hector. Non, Blaise. Vaut mieux dire Blaise. Blaise, regarde Blaise. Et on offre la musique, un maximum de sons. Pardon, je pense que je me suis trompé dans le choix de la cartouche. Je vous rappelle, vous, la petite histoire que la radio n'est pas tout à fait équipée à compact de disque. Mais c'est pas grave, on rebalance tout de suite la zik, un maximum de sons. Et c'est Brombron FM, the best station in there.

0: Il est minuit.
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1: Mais non, tu n'as rien compris. Tu n'as rien compris, Albert. Tu n'as rien compris. De toute façon, t'es pas de niveau pour comprendre ces choses-là. Oui, Albert. De toute façon, tu es un mécréant. Et rassure-toi, tu prendras le chemin du feu, toi. Et je te comprends, je te pardonne aussi parce que tu es en train de parler en état de débriété. Tu as bu. Donc je ne peux pas continuer à discuter avec toi.
2: Où ça devant casa moi. Et quand il a un état de débriété.
1: Je suppose que tu as bu.
2: Ouais. C'est où qu'il n'y comptait à l'estomac à moi. Eh bien, finalement, on va m'en le dire. Ou qu'à moi, on l'idée.
1: Ou pas pourquoi on la goûte alors.
2: Pourquoi pas le créole Non.
1: Mais, oui.
2: Comment ça? On ne peut pas boire ça. Parce que ça c'est boisson à le monde.
1: Oui, mais...
2: Et là, ou pas dans le monde, ou pas qu'après boisson à le monde.
1: Oui, mais... Albert, papa, même pas ni longtemps à dans ça.
2: Je suis dans un état. Avance.
1: Eh oui.
2: Bon. Écoute-moi, Léon.
1: Oui.
2: Ou ne va pas les faire. Ne va pas les passer. Ou fini. Eh bien, moi, je vais parler français. Bon. Écoute-moi. Je écoute ce que je veux dire. Laisse-moi dire quelque chose. Hein. Quand un ami a pris une décision, quand c'est ton ami, il a pris sa décision, si la décision elle est bonne pour ton ami, tu dois laisser ton ami prend sa décision. Parce que tu n'aimes pas ton ami pour toi, tu l'aimes pour lui. Et c'est pour qu'il puisse avancer. Alors tu ne dois pas empêcher à ton ami d'avancer sur son chemin.
1: Mais,
2: est-ce que tu comprends?
1: Oui, mais...
2: Que je t'explique. Bon, alors écoute-moi bien. Laissez-moi aller bon. Exceptionnellement. J'entends bien ce que je te dis, hein, parce que ça peut juste être encore. Exceptionnellement aujourd'hui. D'accord? Parce que ça ne va plus se refaire. Je bois à ton honneur.

0: Il est 2h.
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